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0: Bonjour et bon réveil avec nous sur Top Music. Et le temps pour ce samedi en Alsace, c'est du soleil, de temps en temps quelques nuages pour nous faire du bien, mais surtout du soleil et la canicule. Avec 23 à 27 degrés pour les températures ce matin en Alsace, 36 degrés à l'ombre cet après-midi du côté de Saverne, Effig et Hambourvire.
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0: Il est 6h du matin et vous écoutez Top Music. Très bon week-end avec nous. Jusqu'à 9h du matin, comme tous les samedis, le meilleur d'On est tous debout et votre playlist Alsace, Lucas Graham et David Guetta, Jennifer Lopez. Voici Save Me Tonight à 6h.

0: Debout tout le monde, bonjour, vous écoutez Top Music samedi aujourd'hui avec des matchs hein, de la Coupe du Monde de football bien sûr, Écosse-Maroc, Brésil-Haïti, Turquie-Paraguay, Pays-Bas, Suède et Allemagne-Côte d'Ivoire aujourd'hui. Et l'hymne de la Coupe du Monde, Shakira, on va l'écouter, Die Die avec Burna Boy, il y aura aussi Damiano David et le meilleur dont on est tous debout.
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2: Direction le parc de Wesserlin dans le Haut-Rhin pour une belle sortie familiale ce week-end à l'occasion du Festival des Jardins Métissés. Découvrez un voyage épique et poétique au cœur de ces jardins. Pour cette 24e édition, la part belle est faite à l'Odyssée d'Ulysse. Vous verrez des décors monumentaux, suivrez l'aventure d'un héros mythique. L'Odyssée qui raconte le long retour d'Ulysse vers Ithaque après la guerre de Troie. Il est confronté à de nombreuses épreuves, le cheval de Troie, le souffle d'Éole, les chants des sirènes, le combat contre le cyclope. Autant d'épreuves devenues légendaires et qui sont reproduites dans les jardins du parc de Wesserlin. Les horticulteurs ont fait un travail formidable. C'est à découvrir jusqu'au 1er novembre prochain et c'est surtout ouvert dès ce week-end à Wesserlin.
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0: 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Bon réveil, bon week-end. Damien Ledavid et The First Time à écouter dans quelques secondes. Et pour démarrer votre journée, voici le meilleur d'On est tous debout avec Jules, Aurel et Seb.
1: Trois nouvelles chansons dans Qui a écrit les paroles. Qui a écrit les paroles est un blind test, mais je ne vous fais pas jouer en écoutant le début d'une musique. Mmh. Je vous lis les paroles de la musique en question, oui, et c'est à vous de deviner l'artiste qui se cache derrière. Allez, c'est parti. Première musique à deviner ce matin, évidemment, c'est que des artistes francophones. Je vais pas vous embrouiller avec de l'anglais, de toute façon, je sais pas lire anglais. Allez, c'est parti, première parole.
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3: Oui, si,
4: oui,
3: si.
4: Oui, vas-y.
3: C'est Julien Doré.
1: Oui. Bonne réponse.
4: Ah bah du coup j'écoute
1: très
4: bien.
1: T'avais oublié l'existence de Julien Doré.
4: Mais complètement.
1: Bah c'est bien. Qui a écrit les paroles, ça permet de redonner, de redorer le blason des chansons qu'on a oubliées. C'est parti, deuxième parole, on y va. On ira gratter le ciel en dessous de Kyoto. On ira sentir Rio battre au cœur de Janeiro. On lèvera nos yeux sur le plafond de la chapelle Sixtine. Et on lèvera nos verres dans le café Puccini.
3: Oui.
1: Oh, quelle est belle notre chance aux mille couleurs de l'être humain, malgré de nos différences, mélangées de nos différences à la croisée des destins.
3: Oh, mais c'est pas possible, c'est tellement
4: alors,
3: évident.
4: Oui, mais c'est très perturbant parce que. Voilà, donc.
1: Elle aime bien les accordéons.
3: C'est les
1: Zaz. Oui, exactement.
5: Oh, quelle est belle notre chance.
3: Zaz. Mille couleurs.
1: Aurel a vraiment fait une tête de A. Je pensais pas du tout à
4: Zaz. Non, je pensais pas du tout à Zaz et à la fois, je sais pas à qui je pense, mais c'est formidable. Allez, la suivante, je l'ai.
3: J'aimais bien, moi, Zaz.
4: Allez.
1: Dernière parole, on y va. Allez, vous portez nos espoirs. Vous graverez notre histoire. Et dans nos cœurs, vous serez toujours vainqueurs. Le bleu, c'est notre couleur. Là-bas, à l'autre bout du monde, on vit chaque seconde à vos côtés. Oh oui, la France est à vos pieds. Vous serez toujours les premiers. On est champions. On est tous ensemble.
3: Allez les bleus.
4: Oui, c'est qui?
3: C'est Johnny.
4: Ah très bien, c'est Johnny.
1: Oui. Bah oui, Johnny, 2002, la Coupe du Monde.
3: La France est debout.
1: Oui. La Coupe du Monde 2002, c'était le son officiel de la Coupe du Monde 2002, c'est le Shakira de l'époque, si tu veux.
4: D'accord.
3: Oui, si, oui.
1: C'est le Daï de l'époque, et on était parti avec cette Coupe du Monde en 2002, vraiment la fleur au fusil, en se disant, on est trop fort à faire chanter Johnny.
3: Voilà. Et, on a été...
1: et au final, on s'est fait dépouiller par le Sénégal.
4: Mais qu'est-ce que je faisais, moi, à ce moment-là, pour pas me souvenir de ça?
3: Je sais pas. Hein.
1: Aurel n'était pas de ce monde entre 1996 et 2004. Il y a un pan de l'histoire qui s'est supprimé pour elle.

suivre sur Top Music. Naïka dans quelques secondes, restez avec nous. Et le temps pour ce samedi en Alsace, c'est du soleil, de temps en temps quelques nuages pour nous faire du bien, mais surtout du soleil et la canicule. Avec 23 à 27 degrés pour les températures ce matin en Alsace, 36 degrés à l'ombre cet après-midi du côté de Saverne, Effig et Hambourg-Vire. Allez, c'est reparti. Naïka et le classique de Julien Doré, Chou Wasabi, avant de retrouver le meilleur d'On est tous debout sur Top Music.

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0: Mickey sur Top Music, elle sera le 31 juillet à la Foire au Vin d'Alsace avec le même jour Big Flo et Oli. Mickey avec Ça pique un peu quand même, la suite avec Santa Recommence-moi et la voici le meilleur dont on est tous debout.
1: Tiens, un peu de sport en dehors de la Coupe du Monde, c'est aujourd'hui le début des internationaux. Coupe d'Europe d'escrime.
2: Oui,
3: d'accord.
1: C'est aujourd'hui, et en plus c'est en France, en région parisienne, oui. Du côté de
2: Anthony.
1: Ouais, en région parisienne, du coup les amis, ce matin je vous propose un 3 infos de mytho spécial escrime. C'est bien de parler d'escrime en dehors des chiots à un moment donné.
3: Carrément, tu sais que j'en ai fait 2 ans.
2: Ah non.
3: Si, c'est vrai.
1: Eh ben dis donc, on
3: j'avais beaucoup aimé, je sais pas jours. Pourquoi j'ai arrêté, c'est dommage.
1: Ah, ben ça va peut-être t'aider pour ce 3 infos de mytho. Je vous donne 3 informations sur l'escrime, seulement une d'entre elles est vraie. Première proposition, la lame du fleuret va plus vite qu'une balle de fusil. Deuxième proposition, les insultes sont autorisées dans certaines phases de jeu.
2: Espèce de lame.
1: Oh, tous les matchs internationaux sont arbitrés en français.
2: Ah.
3: Bon, là, deux, on est d'accord que c'est absolument pas oui. Ça. Les gros mots, là, les insultes, ça matche pas du tout. Il nous reste la vitesse.
2: Ouais. Bah, c'est vrai qu'un fleuret, quand il
3: ouais,
2: fouette, comme ça marche très vite.
3: Tu sais, je serais assez d'accord de dire ça.
2: Et tout en français, par contre, vu que c'est une discipline quand même très française à la base, ça pourrait être pas mal, hein.
3: Ah, donc bon. Les avis sont partagés, cher Jules.
1: En tout cas,
2: moi je vais dire français. Allez.
1: Les insultes autorisées dans certaines phases de jeu, c'est une
3: mauvaise
1: réponse.
2: Pour ça, voilà, ok.
1: La lame du fleuret va plus vite qu'une balle de fusil. Le fleuret va très vite, mais pas autant qu'une balle de fusil. Il fallait répondre que tous les matchs d'escrime sont arbitrés en français, mesdames et messieurs. Si vous regardez une compétition internationale d'escrime, c'est-à-dire où au moins 2 participants sont de pays étrangers. Même un match entre un Japonais et un Américain, arbitré par un Allemand,
3: ouais,
1: seront faits en français.
3: Mais c'est pas mal en vrai pour apprendre un peu la langue française.
1: Alors, il n'y a que quelques mots qui sont utilisés en français, c'est notamment pour les phases de jeu. En garde, prêt, allez!
3: Halt. Ah oui, d'accord.
1: Voilà, fin des mots de l'utilisation du français. Mais voilà, vu que c'est un sport avec des traditions françaises en lien avec les Jeux Olympiques où le français est encore très présent, c'est l'un des rares sports où le français est encore très utilisé. Et ça, c'est plutôt cool. Est-ce que vous avez une technique, vous, quand vous êtes à l'international, vous parlez pas la langue pour communiquer avec la population locale?
3: Ben, l'anglais, tu le parles quand même partout, quoi, en vrai.
2: Ouais.
3: Donc,
1: mais j'aime bien parce que dans ces phases-là, moi, quand je vais en Allemagne, je ne parle pas allemand du tout. C'est là où j'ai le plus de rapports avec des gens qui parlent pas ma langue, tu vois. Mais vraiment, on est dans 2 conversations de mec qui parle moitié anglais avec un mec qui parle moitié anglais, quoi. Inside the truc, là. Ah, y a. C'est compliqué, quoi.
2: C'est ça.
1: Vous n'utilisez pas les applis Google Traduction, les trucs comme ça?
2: Non, même pas, non, c'est vrai.
3: Ah, c'est vrai, on pourrait.
2: Je devrais un peu plus, ouais.
3: Maintenant que t'en parles.
1: Alors, j'ai utilisé pour une fois, j'ai testé. Chat GPT Gemini, ça marche vachement bien. Après, faut la mise en place, faut expliquer, faut sortir le téléphone et dire, ok, je suis avec un Allemand. Je vais te parler en français, tu vas répondre en allemand. Tu vas entendre de l'allemand, faudra que tu me retraduises en français. Bon, une fois sur deux, il me sort une recette de quiche Lorraine, donc c'est un peu compliqué. Mais
3: Bon, le plus simple, c'est de bosser en cours et de maîtriser quelques langues, quoi.
1: Voilà, exactement.
2: Oui.

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1: Je m'appelle Julien, vous êtes sur Top Music et je suis là pour vous réveiller en ce samedi. Tumper City, la météo Alsace et l'info de la région tout de suite en une minute.
2: Vers une canicule aussi intense que celle de juillet 2019 et août 2023. 60 départements sont placés en vigilance orange canicule ce samedi, dont le Bas-Rhin et le Haut-Rhin. Selon Météo France, lundi, les températures moyennes sur l'Hexagone pourraient atteindre un niveau encore jamais mesuré en France, tout mois confondu. Des vigilances rouges pourraient également être activées dès demain. Ces fortes chaleurs donc qui posent également problème dans les écoles. En Alsace, 12 établissements maternels et élémentaires fermeront notamment leurs portes lundi après-midi. Notez que la ville de Strasbourg n'est pas concernée. Disparition inquiétante dans le Bas-Rhin. Le petit Lucas Forestier, 11 ans, n'a plus donné signe de vie depuis le jeudi 18 juin à Bischheim. La police a lancé un appel à témoins. Il mesure 1m50, cheveux courts et forte corpulence. Si vous avez la moindre information, contactez au plus vite les autorités. Et puis dans l'actualité également, ce sera l'une des nouveautés de la rentrée 2027. Les élèves de seconde auront droit à une heure de cours par semaine consacrée à l'enseignement de l'IA. Annonce du Premier ministre Sébastien Lecornu.
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1: Et le temps pour ce samedi en Alsace, c'est du soleil, de temps en temps quelques nuages pour nous faire du bien, mais surtout du soleil et la canicule. Avec 23 à 27 degrés pour les températures ce matin en Alsace, 36 degrés à l'ombre cet après-midi du côté de Saverne, Effigie et Hambourg-Vire.
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1: Et avec jusqu'à 9h du matin, le meilleur d'On est tous debout ici sur Top Music avec Jules, Aurel et Seb. Votre playlist Alsace aussi, Jack et Carla pour démarrer ce samedi. On écoute la recette et ce nouveau tube que vous avez découvert chez nous. Voici Tumper City.

Top Music en ce 20 juin. Il y a des anniversaires de stars. L'anniversaire d'Amir que vous écoutez ici sur Top Music. Tonya Kissinger également, c'est l'actrice américaine qu'on voyait dans Sous le Soleil. Nicole Kidman fête également son anniversaire et Lionel Richie. Bon anniversaire si vous fêtez en Alsace avec en ce samedi matin au Funback. Et Christophe Willem maintenant sur Top Music, c'est le nouveau système.

0: Salut tout le monde, c'est Julien, c'est Top Music et super content de vous réveiller là en ce samedi matin avec l'un de mes tubes préférés. Second Voice arrive. Alors c'est Tibbs. Et le meilleur don, on est tous debout jusqu'à 9h du matin sur Top Music. Vous restez avec nous.
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2: Le festival des Sibylles revient à Neuve-Église du 10 au 12 juillet. Les amateurs de musique vont se retrouver en plein cœur de la vallée de Villers pour 3 jours de fête. Le coup d'envoi sera donné le vendredi 10 juillet avec le légendaire groupe de rock The Libertines. Place ensuite à la révélation rap du moment La Mano avant Yamé et le rappeur Lilo Abécard. Le samedi 11 juillet, belle programmation avec le rock de Fat Dog et Frar, formation révélée par le tremplin des Sibylles. Et puis dimanche, le festival s'achèvera en fanfare avec le légendaire groupe Madness avant un autre groupe mythique de la soul. L'artiste engagé Suzanne sera ensuite sur la grande scène. Et puis place ensuite au tonton du rap, Rimka, rappeur légendaire du 113. Des Sibylles reste déplacé du 10 au 12 juillet à Neuve-Église.
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0: Bonjour, bon réveil sur Top Music, c'est Julien, le week-end vous le passez avec nous, soleil, chaleur en Alsace, on va en parler dans les prochaines minutes. Louisa et Bleu Soleil, Soleil Bleu, M. Pokora également avec Trophée, ce sera après le meilleur dont on est tous debout et la question aux enfants.
1: Les amis, comme chaque mercredi matin, c'est le retour de la question aux enfants. On va dans les périscolaires en Alsace poser des petites questions aux enfants en Alsace. Et la question de ce matin, c'est tu préfères être enfant unique ou avoir 10 frères et sœurs? Voici la réponse des enfants du Centre culturel et social Rotterdam de Strasbourg. On les écoute, c'est parti.
2: Avoir 10 frères et sœurs.
3: Bah parce que tu peux plus jouer avec les uns les autres. Et bah tu peux partager plus de moments en famille.
4: Enfant unique parce que les enfants uniques, ils sont plus gâtés.
5: Pas forcément 10, mais moi j'en ai 2 et ça me va très bien. Hein. Quand je m'ennuie, bah, je peux jouer avec eux.
6: Ouais, enfant voilà. Unique, ouais.
7: Parce que si j'ai 10 frères et sœurs, c'est comme si t'as un appartement énorme. T'es obligé d'avoir 10 chambres, du coup forcément elles vont être petites. Et si j'étais enfant unique et que j'avais pas mon frère, au moins j'aurais 2 chambres.
1: Oh. Très fort lui. Ouais, parce que moi je réfléchis loi Carrez.
8: Moi j'ai fait des maths.
1: Moi j'ai vu le marché de l'immobilier, j'ai vu le prix au mètre carré. 10 frères et sœurs, ça passe pas en son combi. À la limite, à la campagne. C'est pas mal. J'aime bien les deux réponses en mode comme ça j'aurais des copains pour jouer. Et puis l'autre, j'aurais plus de cadeaux si j'étais tout seul.
8: Pragmatisme.
1: Vous êtes comment vous, Seb, je crois, fils unique?
8: Ouais, tout à fait, ouais.
1: Aurel, beaucoup de frères et sœurs.
9: Ouais, on est 6 en tout.
8: Ah oui. Ah oui, donc il y a vraiment les deux, en fait. Il y a vraiment les deux équipes.
1: Vraiment les deux teams. T'aurais voulu être fille unique ou pas un jour?
9: Je me suis jamais posé la question.
1: Ah, mais ça veut dire que t'es
9: je
1: bien.
9: Je ne sais pas vivre en petit groupe.
1: Ah oui, Aurèle est en meute.
9: Bah oui,
1: Aurèle a grandi avec les loups.
9: Exactement. Et au fil des années, chacun a rencontré quelqu'un. Chacun fait des enfants là, des aimes. Hein. Résultat des courses samedi pour une petite réunion, juste un goûter apéro à la maison.
8: T'es 48.
9: Nous sommes 22.
8: Et voilà.
9: Voilà, c'est
8: pour un goûter.
1: Juste un dimanche, un truc sur un coup de tête, c'est l'organisation du mariage de William et Kate Middleton. Quoi.
9: Tu peux pas faire sur un coup de tête pour 22.
8: Alors que moi, c'est tranquille. Toi.
9: Ouais. Ouais.
8: Je fais un truc tout seul.
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0: Sur Top Music, on va écouter Sound of Legend. On parle aussi de la météo en Alsace et de la chaleur. Ce sera après l'info de la région en une minute sur Top Music.
1: Vers une canicule aussi intense que celle de juillet 2019 et août 2023. 60 départements sont placés en vigilance orange canicule ce samedi, dont le Bas-Rhin et le Haut-Rhin. Selon Météo France, lundi, les températures moyennes sur l'Hexagone pourraient atteindre un niveau encore jamais mesuré en France, tout mois confondu. Des vigilances rouges pourraient également être activées dès demain. Ces fortes chaleurs donc qui posent également problème dans les écoles. En Alsace, 12 établissements maternels et élémentaires fermeront notamment leurs portes lundi après-midi. Notez que la ville de Strasbourg n'est pas concernée. Disparition inquiétante dans le Bas-Rhin. Le petit Lucas Forestier, 11 ans, n'a plus donné signe de vie depuis le jeudi 18 juin à Bischheim. La police a lancé un appel à témoins. Il mesure 1m50, cheveux courts et forte corpulence. Si vous avez la moindre information, contactez au plus vite les autorités. Et puis dans l'actualité également, ce sera l'une des nouveautés de la rentrée 2027. Les élèves de seconde auront droit à une heure de cours par semaine consacrée à l'enseignement de l'IA. Annonce du Premier ministre Sébastien Lecornu.
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0: Et le temps pour ce samedi en Alsace, c'est du soleil, de temps en temps quelques nuages pour nous faire du bien, mais surtout du soleil et la canicule. Avec 23 à 27 degrés pour les températures ce matin en Alsace, 36 degrés à l'ombre cet après-midi du côté de Saverne, Effigie et Hambourg-Vire. Et on y retourne, Simple Plan en classique, Jetlag, Sound of Legend également en San Francisco sur Top Music et direction Rulantica.
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0: cette musique, on va écouter deux artistes passés par la Star Academy, Elena et Charles Doré. Après, le meilleur dont on est tous debout avec Jules, Aurélien et Seb ce samedi matin. Bon week-end.
1: À Paris démarre un salon qui s'appelle le Vivatech Paris. C'est en gros salon nouvelle technologie. Hey, vous avez vu la nouvelle banane connectée à l'intelligence artificielle. Voilà, en gros le principe des trucs.
2: Ouais,
1: du coup, ce matin, je vous propose un quiz intox spécial nouvelle technologie bizarre. Ce sera à vous de me dire si elles sont vraies ou fausses. C'est les titres de l'actu. À vous de me dire s'ils sont vrais ou inventés. Première info, les administrations japonaises ont utilisé des disquettes jusqu'en 2024.
3: Non mais quand même pas le Japon, non. Non.
2: Bah sur certains, moi je sais que il y a, par exemple, alors je sais qu'aux États-Unis, il y a une tour de contrôle, je crois que c'est à Boston, qui fonctionne encore avec des ordinateurs où il y a tous les trucs et ils peuvent pas le débrancher.
3: On a tout fait peur.
2: Et qui fonctionne encore avec des disquettes. Donc je me dis pourquoi pas en fait, ça se trouve il y a un système. Je vais dire oui.
3: Je vais dire non.
1: Il fallait répondre oui. C'est incroyable.
3: Incroyable.
1: Le Japon, qui abrite pourtant des entreprises technologiques comme Sony, comme Nintendo, qui sont des pionnières au monde, a un large problème. Il reste ancré dans les administrations. Hein. C'est pas des trucs importants. Ça peut juste être, voilà, une administration locale et tout, avec des technologies très vieilles, notamment des disquettes. Et ils ont dû faire passer une loi en 2024 pour dire. Bon les gars, on va arrêter quand même à un moment donné avec ces montagnes de disquettes parce que c'est encore ça nécessite de la place aussi pour les stocker.
2: D'accord, mais est-ce que ça se pirate? Ah bah non, voilà.
1: Ah oui, ça se vole.
3: Ça se pirate. Ça se vole dans les Mission Impossible, James Bond.
1: C'est vrai.
2: C'est James Bond. Si tu voles une disquette, il faut pouvoir la lire. Qu'est-ce que tu vas en faire?
1: Je vole aussi le ordinateur qui va avec. Ford lance un matelas intelligent qui déplace votre partenaire s'il envahit votre espace.
3: Mais non, écoute.
2: Avec des petites nanoparticules.
1: Bah c'était vrai, figurez-vous.
3: C'était possible.
1: Ford, les voitures, hein. En 2019, on présentait le Smart Bed, un lit connecté. Ils ont utilisé leur technologie d'aide au maintien dans la voie, c'est pas une vanne, pour créer un lit qui déplace votre partenaire avec un tapis roulant si jamais il empiète beaucoup trop sur votre espace.
2: Incroyable.
1: Bon, c'est resté au stade de prototype, hein.
3: Parce qu'on est en
1: 2026, 2019 à l'époque, on n'en entend toujours pas parler, mais dans l'idée, pourquoi pas, hein. À part si vous êtes monté dessus, là, franchement, c'est terminé. Si vous en lassez, des fois, c'est fini.
2: Allez.
1: Il invente des sous-vêtements qui ne se lavent jamais.
2: Oula. Non.
3: Quelle horreur, non?
2: Non. Non.
1: C'est faux, effectivement.
3: Ah,
1: c'est faux.
3: Quand même.
2: Malheureusement.
1: Après, il y en a qui ont inventé les sous-vêtements qui se lavent jamais juste en les lavant pas.
2: Oui.
3: Aussi.
1: Et on va, dernière info. Au CES de Las Vegas, ils présentent une patate connectée révolutionnaire.
3: Une patate, c'est-à-dire une pomme de terre.
2: Peut-être connectée.
1: Une patate connectée.
2: Eh ben non.
3: Qu'est-ce que c'est que ce truc
1: en fait? Eh ben oui. C'est un Français en plus, en 2020, au CES de Las Vegas, qui a présenté Potato. Une étonnante patate connectée présentée comme un objet capable de se connecter à un smartphone via Bluetooth et une puce alimentée directement sur la pomme de terre. Il a fait l'intégralité du salon présentant le truc, juste pour avoir le plaisir de voir les gens intéressés. Et en fait, au final, c'était pour dénoncer la société.
2: Ah, d'accord. Donc c'était vrai mais faux, quoi.
1: Ouais, exactement. En fait, il en avait marre de voir n'importe quoi, des cafetières connectées, des frigos connectés, des machines à jus de pomme connectées. Il en avait marre de voir tout connecté. Il dit, les gars, faut quand même pas abuser non plus.
2: Donc on a
3: un petit peu tous les deux raisons.
1: Oui, mais non. Mais c'est vrai qu'il y a des objets improbables qui ont besoin d'une connexion Internet. Par exemple, il y a des jouets pour adultes qui ont besoin d'une connexion Internet.
2: Ouais, non, mais à un moment donné.
3: Ah, t'as l'air d'être bien au courant, mon petit Jules.
1: Oui, c'était dans la presse.
3: Ah, c'est ça.
1: Mais qui est le Maboul qui a demandé, qui a créé ce truc-là? Pourquoi il veut ces infos? Faut surveiller ce mec. Hein.
2: Oui.
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0: aura David Guetta avec Jennifer Lopez à écouter sur Top Music. La météo en Alsace, la chaleur, on en parle après l'info de la région tout de suite en une minute.
1: La journée de lundi pourrait être la plus chaude jamais observée en France. Des départements vont sans doute basculer en alerte rouge dès demain. Selon Météo France, 60 départements sont placés ce samedi en vigilance orange, dont le Bas-Rhin et le Haut-Rhin. Jusqu'à 38 degrés sont attendus aujourd'hui en Alsace. Un ancien sportif de haut niveau condamné à 25 ans de prison pour avoir étranglé son ex-compagne à Strasbourg. L'homme de 39 ans, plusieurs fois champion du monde de canne de combat, encourait la réclusion criminelle à perpétuité. Selon les derniers chiffres officiels publiés en octobre, 107 femmes ont été tuées par leur conjoint ou leur ex-conjoint en 2024, soit une hausse de 11% par rapport à 2023. Dans le reste de l'actualité, Israël et le Hezbollah s'accordent sur un cessez-le-feu. Une annonce qui intervient après un regain de violence au Liban. Des frappes israéliennes qui ont fait 47 morts et près d'une centaine de blessés. Et puis des centaines d'anonymes et de figures de la culture aux obsèques de Marianne Satrapi. Elles avaient lieu ce vendredi à Paris. La réalisatrice franco-iranienne, autrice de Persepolis, est décédée début juin à l'âge de 56 ans.
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0: Et le temps pour ce samedi en Alsace, c'est du soleil, de temps en temps quelques nuages pour nous faire du bien, mais surtout du soleil et la canicule. Avec 23 à 27 degrés pour les températures ce matin en Alsace, 36 degrés à l'ombre cet après-midi du côté de Saverne, Effigues et Hambourville.
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0: Et comme tous les samedis matins ici sur Top Music, pendant 3 heures, je vous passe les meilleurs moments dont on est tous debout pour bien démarrer votre journée. C'est jusqu'à 9h sur Top Music. Pierre Demar, juste avant, avec Je pense à vous, c'est son nouveau tube, et David Guetta, Jennifer Lopez. Voici Save Me Tonight à 8h.

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On démarre ce samedi avec les meilleurs tubes. D'ici, Théodora et Daisy, Joseph Kamel maintenant sur Top Music.

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1: Direction le parc de Wesserlin dans le Haut-Rhin pour une belle sortie familiale ce week-end. À l'occasion du Festival des Jardins Métissés, découvrez un voyage épique et poétique au cœur de ces jardins. Pour cette 24e édition, la part belle est faite à l'Odyssée d'Ulysse. Vous verrez des décors monumentaux, suivrez l'aventure d'un héros mythique. L'Odyssée qui raconte le long retour d'Ulysse vers Ithaque après la guerre de Troie. Il est confronté à de nombreuses épreuves, le cheval de Troie, le souffle d'Éole, les chants des sirènes, le combat contre le cyclope. Autant d'épreuves devenues légendaires et qui sont reproduites dans les jardins du parc de Wesserlin. Les horticulteurs ont fait un travail formidable. C'est à découvrir jusqu'au 1er novembre prochain et c'est surtout ouvert dès ce week-end à Wesserlin.
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1: Sur Top Music, j'ai pour vous l'hymne de la Coupe du Monde de football. C'est Shakira et des matchs pour aujourd'hui. Écosse-Maroc, Brésil-Haïti, Turquie-Paraguay, Pays-Bas-Suède et Allemagne-Côte d'Ivoire. Shakira, on va l'écouter avec Die Die. Il y aura aussi le meilleur Don't Et Tous Debout dans quelques secondes sur Top Music.

0: Allez, bonjour, passe un bon week-end avec nous sur Top Music. On démarre ce samedi avec les meilleurs moments dont on est tous debout pour vous mettre de bonne humeur. Juste après, il y aura un classique de Robbie Williams, c'est Charlotte Cardin.
1: Tous les amis, c'est le moment de jouer au KO Blind Test.
2: Oh la vache.
1: Le principe du KO Blind Test est très simple. C'est un blind test durant lequel j'ai modifié les musiques. Ce sera à vous de deviner les musiques qui se cachent derrière. Dans des versions altérées, des versions modifiées, les amis. Je vous propose une première chanson à deviner ce matin. Oui. Dans une version accélérée, on est parti. J'ai pas trop abusé cette fois-ci sur l'accélération pour pas que ce soit trop dur, mais on y va. Le premier des deux qui trouve à gagner.
3: C'est Vianney. C'est Vivi.
1: C'est Vianney, oui, effectivement. On tient un truc, c'est pas mal, un petit remix dubstep là.
2: Bah, moi je trouve que tu vois, quand on est un peu à la bourre sur la prog, tu passes un Vianney accéléré comme ça, hop,
1: voilà, ça
2: 28 secondes au lieu de 3 minutes. Bah, on gagne du temps.
1: Allez, une version en mode alternatif, c'est parti, on y va.
3: Bien sûr.
2: C'est la compagnie créole.
3: Ah, oui.
1: Exactement, ça fait rire les oiseaux. Ouais, ouais. Je remercie ce youtubeur de renom qui s'appelle Manu Pinto, accordéoniste, qui nous a fourni cette version absolument sublime.
3: Eh bah écoute, hein.
1: J'en chiale. Allez, nouvelle parole ce matin, c'est parti. Je vous le fais en mode inversé.
3: Ouais, c'est un petit peu plus compliqué.
2: Ah. Si.
1: Oui.
2: Creamy a River.
1: Ouais.
2: Ah, qui chante ça?
3: Oui.
2: C'est Justin Timberlake?
3: Non, c'est pas lui.
1: Bah si.
3: Ah bon?
1: Si, c'était lui. Justin Timberlake. Voilà. Eh ben ouais, hein.
3: Bon, il est bon.
1: Allez, bien joué pour Seb. Allez, on est parti avec un titre à deviner cette fois-ci en moins d'une seconde.
2: Oula. Pardon, j'ai parlé.
1: Concentrez-vous, vous parliez dessus.
2: Eh oui,
1: qu'est-ce que c'est? C'est festif.
3: La.
1: Ouais.
3: Non.
2: C'est les Beatles.
1: Exactement,
2: c'est les Beatles.
1: Hey Jude. Voilà. Bah ouais.
3: En fait, on est bons ensemble. Tu vois.
1: C'est fou, hein. Tout ça, on n'est pas formés ensemble, on fait une équipe. Ouais. C'est un Disney ce matin, il y a des belles morales. Allez, c'est
2: au
1: parti.
2: Au début, ils s'aimaient pas trop, et puis à la fin, finalement, ils sont amis.
1: Dernière parole, avec une version cover un peu désastreuse. On est parti, écoutez bien. We know this to
3: love. You know the rules. Non, c'est ça?
1: Ouais, c'est ça.
3: Voilà, donc.
2: Non, mais j'aime beaucoup la version.
1: Rick?
2: Oui.
3: Mais j'ai écouté ça quand j'avais 12 ans.
1: Rick Astley, voilà.
2: Oui, c'est quand même. Ça change un peu quand même.
1: C'est un peu mieux. La cover avait son univers, disons.
2: Oui.
1: Ça a tenté quelque chose.
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0: forcément les plus gros tubes à écouter ici sur Top Music. Et ça continue avec Lewis Capaldi. On parle aussi de la météo et de la chaleur en Alsace après l'info de la région en une minute sur Top Music.
1: La journée de lundi pourrait être la plus chaude jamais observée en France. Des départements vont sans doute basculer en alerte rouge dès demain. Selon Météo France, 60 départements sont placés ce samedi en vigilance orange dans le Bas-Rhin et le Haut-Rhin. Jusqu'à 38 degrés sont attendus aujourd'hui en Alsace. Un ancien sportif de haut niveau condamné à 25 ans de prison pour avoir étranglé son ex-compagne à Strasbourg. L'homme de 39 ans, plusieurs fois champion du monde de canne de combat, encourait la réclusion criminelle à perpétuité. Selon les derniers chiffres officiels publiés en octobre, 107 femmes ont été tuées par leur conjoint ou leur ex-conjoint en 2024, soit une hausse de 11% par rapport à 2023. Dans le reste de l'actualité, Israël et le Hezbollah s'accordent sur un cessez-le-feu. Une annonce qui intervient après un regain de violence au Liban. Des frappes israéliennes qui ont fait 47 morts et près d'une centaine de blessés. Et puis des centaines d'anonymes et de figures de la culture aux obsèques de Marianne Satrapi. Elles avaient lieu ce vendredi à Paris. La réalisatrice franco-iranienne, autrice de Persepolis, est décédée début juin à l'âge de 56 ans.
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0: Et le temps pour ce samedi en Alsace, c'est du soleil, de temps en temps quelques nuages pour nous faire du bien, mais surtout du soleil et la canicule. Avec 23 à 27 degrés pour les températures ce matin en Alsace, 36 degrés à l'ombre cet après-midi du côté de Saverne, Effig et Hambourville. Et on y retourne avec vous tous sur Top Music en ce samedi matin. Bon week-end avec Lewis Capaldi, Manon Lisa, Le Petit Pêcheur et Le Meilleur, dont on est tous debout avant 9h du matin.
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0: On a du soleil, de la chaleur en Alsace et j'ai un tube soleil pour vous. Rosalia, ce sera après Miles Smith et Niall Horan. Et le meilleur d'On est tous debout avec Jules Aurel et Seb maintenant.
1: Ça, c'est l'heure de jouer au jeu de l'année. Je vais vous présenter, vous faire écouter des titres. Va falloir que vous soyez capable de me dire si c'est sorti avant ou après l'année 1995. Aurel, on commence avec toi, avec ceci.
2: R.I.M. Losing My Religion.
3: Oui, avant.
1: C'est une bonne réponse, oui, effectivement. Avant, c'était 1991 pour R.I.M. On vous la fait pas à vous, hein. Seb, avec ça.
3: Oh,
1: Prince.
3: Oh, énorme.
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4: Bah, c'est avant, alors.
1: Avant 1995?
4: Ouais.
1: Tu es sûr?
4: Ouais.
1: Tu fais bien d'être sûr parce que c'est 94, exactement.
3: Qu'est-ce que je l'ai écouté, cette chanson, mais
1: c'est fort. Oh. Moi, j'avais oublié, je redécouvre, c'est dingue, hein. Prince, carrière de malade. Les Spice Girls pour Aurel.
3: C'était... Attends, c'est quoi l'année qu'on cherche d'ailleurs?
1: 95.
3: Mmh. Ah, là, ça doit être... Tu sais, tout juste, ça doit
4: petit
3: être... Ouais. Donc, après.
1: C'est après, effectivement, 1996 pour Wannabe, les Spice Girls. Je suis un petit margoulin ce matin. Attention.
4: Ouais.
1: Seb, avec ceci. House of Pain.
4: Ah oui.
1: C'est bien ça.
4: Waouh,
1: ça c'est la musique. On la nomme pas. C'est le truc qui fait jump, jump.
3: Ouais. Jump.
1: Avant
4: ouais.
1: Ou après 95.
4: Ouais, là aussi c'est traître. Hein. Je dirais avant.
1: Avant et largement avant puisque c'est 1992.
4: Ah ouais.
1: Ah c'est quand même 3 ans. Hein.
3: Ouais.
1: Aurel avec ça.
3: Bon après.
1: FL 65.
3: Après.
1: Après.
4: FL 65.
1: Après.
4: C'est vieux quand même. Hein.
3: Après,
1: ouais.
3: Après.
1: Elle se laisse pour bobiner, t'as raison. C'est 1999. Et on termine avec mon titre préféré de cette session. C'est iconique, vraiment. Prince, c'est un artiste. Mais celui-là, c'est quand même autre chose. Hein. Vincent Lagaffe, la Zubida.
3: Oh,
4: non, c'est avant. C'est avant.
1: Ah oui.
4: Largement.
1: Ah oui, bah comment on peut
4: largement,
1: oublier.
4: Largement, 91.
1: Ah bah attendez, comment on peut oublier 91 exactement.
4: Mais bien sûr.
1: Comment tu fais pour savoir que la Zubida, Vincent Lagaffe, sont sur 91?
4: Chacun ses références.
1: Mais vous savez ce que c'est son livre de chevet? C'est l'autobiographie de Vincent Lagaffe.
4: C'est ça.
1: Et c'est le seul gars.
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0: Top musique à suivre au Fun Mag dans votre playlist Alsace. La tendance météo pour ce week-end avec de la chaleur et l'info Alsace maintenant en une minute sur Top musique.
1: Une nouvelle journée écrasante en vue et le pire est à venir. 60 départements dont le Bas-Rhin et le Haut-Rhin sont placés ce samedi en alerte orange canicule avant de probables vigilances rouges attendues dès demain. Jusqu'à 38 degrés sont attendus dans la région. Dans ce contexte, Sébastien Lecornu présidera en fin de matinée une cellule interministérielle de crise. Près de 800 écoles et collèges seront également concernés par des fermetures temporaires ou des aménagements d'horaires. En Alsace, 12 établissements maternels et élémentaires fermeront notamment leurs portes lundi après-midi. Notez que la ville de Strasbourg, elle, n'est pas concernée. Pour autant, pas de remise en cause de la fête de la musique. Laurent Nunez assure que les festivités ne seront pas annulées au niveau national, même si certaines communes comme Poitiers, Boulogne ou Brive ont fait ce choix. Et puis une bonne nouvelle pour les automobilistes strasbourgeois. Comptez du 1er juillet, les prix du stationnement sur voirie vont baisser, annonce hier de la mairie. Le tarif mensuel est divisé par 3 pour les ménages modestes. Le plein tarif, lui, sera réduit de moitié.
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0: Et le temps pour ce samedi en Alsace, c'est du soleil. De temps en temps, quelques nuages pour nous faire du bien, mais surtout du soleil et la canicule. Avec 23 à 27 degrés pour les températures ce matin en Alsace, 36 degrés à l'ombre cet après-midi du côté de Saverne, Effig et Hambourg-Vire.
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0: 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Et bon week-end avec nous sur Top Musique. Demain, la fête des pères. Et puis votre playlist Alsace à écouter ici, hein, ça continue. Foster the People ou encore Offenbach, les DJ français qui ont remixé un titre de Mylène Farmer. On les écoute avec Miles Away maintenant sur Top Musique.

0: Merci à vous tous de passer votre samedi en Alsace avec Top Music, peut-être au travail. Bon week-end avec Texas Summerson, Sound of Legend et Zayn dans votre playlist Alsace.
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2: Le festival Décibel revient à Neuve-Église du 10 au 12 juillet. Les amateurs de musique vont se retrouver en plein cœur de la vallée de Villers pour 3 jours de fête. Le coup d'envoi sera donné le vendredi 10 juillet avec le légendaire groupe de rock The Libertines. Place ensuite à la révélation rap du moment, La Mano, avant Yamé et le rappeur Lillois Bécard. Le samedi 11 juillet, belle programmation avec le rock de Fat Dog et Frar, formation révélée par le tremplin Décibel. Et puis dimanche, le festival s'achèvera en fanfare avec le légendaire groupe Madness avant un autre groupe mythique de la soul. L'artiste engagé Suzanne sera ensuite sur la grande scène. Et puis place ensuite au tonton du rap, Rimka, rappeur légendaire du 113. Décibel, il reste déplacé du 10 au 12 juillet à Neuve-Église.
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0: va démarrer une session avec 40 minutes de tube sur Top Music. Il y aura Martin Garrix avec Ed Sheeran, après la météo Alsace et l'info de la région en une minute.
1: Une nouvelle journée écrasante en vue et le pire est à venir. 60 départements dont le Bas-Rhin et le Haut-Rhin sont placés ce samedi en alerte orange canicule avant de probables vigilances rouges attendues dès demain. Jusqu'à 38 degrés sont attendus dans la région. Dans ce contexte, Sébastien Lecornu présidera en fin de matinée une cellule interministérielle de crise. Près de 800 écoles et collèges seront également concernés par des fermetures temporaires ou des aménagements d'horaires. En Alsace, 12 établissements maternels et élémentaires fermeront notamment leurs portes lundi après-midi. Notez que la ville de Strasbourg, elle, n'est pas concernée. Pour autant, pas de remise en cause de la fête de la musique. Laurent Nunez assure que les festivités ne seront pas annulées au niveau national, même si certaines communes comme Poitiers, Boulogne ou Brive ont fait ce choix. Et puis une bonne nouvelle pour les automobilistes strasbourgeois. Comptez du 1er juillet, les prix du stationnement sur voirie vont baisser. Annonce hier de la mairie. Le tarif mensuel est divisé par 3 pour les ménages modestes. Le plein tarif, lui, sera réduit de moitié.
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0: De la chaleur pour aujourd'hui sur le Bas-Rhin et le Haut-Rhin, 36 degrés à l'ombre, ressenti de 40 à 42. On pense à vous hydrater bien évidemment, la tendance pour demain la même chose, soleil, passage nuageux, 23 le matin, 36 degrés à l'ombre l'après-midi à Sainte-Croix-en-Plaine, Aubernais et Mundelsheim.
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0: Ah, c'est reparti. Ed Sheeran va faire bientôt une pause dans sa carrière pour s'occuper de ses enfants. Martin Garrix, Ed Sheeran et DJ Antoine pour relancer 40 minutes de tube avec vous tous sur Top Music.
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écoutez Top Music comme Céline de Bichevillers qui est sur la route direction Paris pour aller voir Bruno Mars en concert ce soir. Il est en concert jeudi et donc ce soir et demain au Stade de France. Bruno Mars que je vous passe après Oria et Soirée Mondaine dans votre playlist Alsace sur Top Music.

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2: Avec du soleil en Alsace et de la chaleur, on pense à mettre les chapeaux, boire beaucoup d'eau. Profitez bien de ce week-end avec nous ici sur Top Music, de Rasmus in the Shadows et Naika pour continuer 40 minutes de tube à 10h du matin. C'est Julien.

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On écoute juste avant Benson Boone et la voici Blaster Jax. Bon week-end.

0: fameux show de l'année 2026. David Guetta et Jennifer Lopez, Save Me Tonight, et Freya Sky arrivent sur Top Music.
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2: Direction le parc de Westerland dans le Haut-Rhin pour une belle sortie familiale ce week-end. À l'occasion du Festival des Jardins Métissés, découvrez un voyage épique et poétique au cœur de ces jardins. Pour cette 24e édition, la part belle est faite à l'Odyssée d'Ulysse. Vous verrez des décors monumentaux, suivrez l'aventure d'un héros mythique. L'Odyssée qui raconte le long retour d'Ulysse vers Ithaque après la guerre de Troie. Il est confronté à de nombreuses épreuves, le cheval de Troie, le souffle d'Éole, les chants des sirènes, le combat contre le cyclope. Autant d'épreuves devenues légendaires et qui sont reproduites dans les jardins du parc de Westerland. Les horticulteurs ont fait un travail formidable. C'est à découvrir jusqu'au 1er novembre prochain et c'est surtout ouvert dès ce week-end à Westerland.
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0: relancer avec vous 40 minutes de tube sur Top Music. Et ça va démarrer avec l'hymne de la Coupe du Monde Shakira. Après la météo Alsace et l'info de la région en une minute.
1: Une cellule de crise activée en fin de matinée, place Beauvau. La canicule continue de gagner du terrain en France. 60 départements placés en alerte orange, dont le Bas-Rhin et le Haut-Rhin, avant de probables vigilances rouges dès demain. Météo France estime que les journées du début de la semaine pourraient être les plus chaudes jamais enregistrées dans le pays. L'organisme évoque un épisode similaire aux canicules de juillet 2019 et août 2003. Conséquence directe de cette canicule, la préfecture du Bas-Rhin interdit toute manifestation sportive ce week-end. Plusieurs événements comme le marathon du Vignoble sont donc annulés. On attend jusqu'à 40 degrés dans la région. Il avait étranglé son ex-compagne à Strasbourg en 2022. Un homme de 39 ans a été condamné hier à 25 ans de réclusion criminelle pour le féminicide d'Aurore, âgée de 28 ans. La cour d'assises a suivi les réquisitions de l'accusation. Son autorité parentale lui a également été partiellement retirée. Et puis, ce sera l'une des nouveautés de la rentrée 2027. Les élèves de seconde auront droit à des cours sur l'intelligence artificielle, annoncé hier du Premier ministre Sébastien Lecornu.
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0: De la chaleur pour aujourd'hui sur le Bas-Rhin et le Haut-Rhin. 36 degrés à l'ombre, ressenti de 40 à 42. On pense à vous hydrater bien évidemment. La tendance pour demain, la même chose. Soleil, passage nuageux, 23 le matin, 36 degrés à l'ombre l'après-midi. À Sainte-Croix-en-Plaine, Aubernais et Mundelsheim.
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0: Ambiance Coupe du Monde sur Top Music. Prochain match pour l'équipe de France, lundi face à l'Irak. Shakira, l'hymne de la Coupe du Monde et Alex Warren pour lancer 40 minutes de tube.
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Le 20 juin, vous écoutez Top Music, on souhaite un bon anniversaire à Amir, à Nicole Kidman aussi, Tonya Kinsinger, c'est l'actrice américaine qu'on pouvait voir dans la série Sous le Soleil, et anniversaire également de Lionel Richie. Votre playlist Alsace, 40 minutes de tube, Tumper City et Julien Lib avec Ota maintenant.

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2: C'est Top Music, c'est Julien. Je suis en train de vous jouer 40 minutes de tube. Il est 11h et c'est bientôt l'apéro avec les bretzels Bully, les bretzels qui font craquer l'Alsace. On écoute Ed Sheeran avec Shivers et Offenbach avec Miles Away maintenant sur Top Music.

Cette musique qu'on va écouter, Joe, ce sera après Mickey. 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Ça pique un peu quand même. Mickey maintenant sur Top Music.

0: Vous écoutez Top Music en Alsace, c'est très bon choix, surtout changez rien, bon week-end avec nous. Week-end avec la fête des pères, hein. Ce sera demain bien sûr. Week-end avec du soleil, de la chaleur aussi en Alsace et même la canicule, hein. Katy Perry cet été en concert à Nancy, on va l'écouter. Lynn, encore de Second Voice sur Top Music.
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2: Sainte-Marie-aux-Mines va devenir la capitale mondiale de la minéralogie les 27 et 28 juin pour cette 61e édition. L'événement va accueillir 1000 exposants venus de 58 pays. 45 000 visiteurs venus de toute l'Europe sont attendus pendant ces deux jours. L'occasion évidemment de découvrir des minéraux exceptionnels, des pierres précieuses, des météorites, mais aussi des bijoux. Il y aura également des expositions spectaculaires comme Nuances de fer, des conférences avec des spécialistes, des animations pour toute la famille et surtout l'une des plus grandes bourses aux minéraux du monde. Vous pourrez échanger directement sur place vos pierres précieuses. L'événement Mineral & Gem, c'est le nom, ça va se passer à Sainte-Marie-aux-Mines les 27 et 28 juin prochains.
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0: Sunday Legend sur Top Music, le tube que vous réentendrez ce soir dans le mix de Nono à partir de 22h. On fera la fête tous ensemble une nouvelle fois à 22h, 4h du matin avec le mix de Nono sur Top Music. Angèle et Justice pour What You Want, Lewis Capaldi avec I'm Lost également à écouter, et direction les ciné de la région.
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0: premier sur Atlantica.
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Sur Top Music, avant de vous passer Shakira, voici Christophe Maé. Il sera la fave, la foire au vin d'Alsace à Colmar. Avec le même jour, Claudio Capéo, l'Alsacien sur scène, il sera là. 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

0: Votre playlist Alsace va continuer avec Miles Smith sur Top Music. La météo pour ce lundi dans la région après l'info Alsace en moins d'une minute avec la rédac.
1: À la une ce samedi, la ministre de la Culture Catherine Pégard rappelle à une extrême vigilance demain pour la fête de la musique. 60 départements sont placés en vigilance orange ce samedi, dont le Bas-Rhin et le Haut-Rhin, et plusieurs pourraient basculer en alerte rouge ce dimanche. Selon Météo France, le thermomètre pourrait grimper lundi à des niveaux encore jamais vus en France. Ces fortes chaleurs donc qui posent également problème dans les écoles. En Alsace, 12 établissements maternels et élémentaires fermeront notamment leurs portes lundi après-midi. Notez que la ville de Strasbourg n'est pas concernée. Dans le reste de l'actualité, la course à l'Elysée est lancée. Après Gabriel Attal, Jean-Luc Mélenchon et Raphaël Glucksmann, c'est au tour du président des Républicains. Bruno Retailleau organise ce samedi son premier meeting de campagne à Paris. Et puis un coup de pouce pour le portefeuille des automobilistes à Strasbourg. La mairie a annoncé hier une baisse des tarifs du stationnement sur voirie qui entrera en vigueur à partir du 1er juillet. Ainsi, l'abonnement mensuel des ménages modestes sera divisé par 3 et pour les autres usagers, le plein tarif sera lui réduit de moitié.
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0: Nous sommes en vigilance forte canicule aujourd'hui dans le Haut-Rhin et le Bas-Rhin. Inutile de vous dire qu'après les orages de cette nuit, on aura un temps très ensoleillé aujourd'hui. Les températures monteront jusqu'à 35-36 degrés dans la région, avec un ressenti pouvant aller jusqu'à 42 degrés.
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0: Bonjour tout le monde, bonjour les amis, bonjour l'Alsace, c'est Erwan, bienvenue et bon début de week-end sur Top Music avec votre playlist Alsace. On commence là maintenant avec deux duos coup sur coup pour doubler le plaisir, vous connaissez le principe, Air City, Adam Levine, juste après Miles Smith et Niall Horan sur Top Music.

Alors avec ce temps, qu'est-ce qu'on fait ce week-end dans la région, en famille et au frais? Martin va tout vous dire dans la sélection Top Music, juste après Zao, MC Solar comme Caroline sur Top Music.

0: Merci de passer le week-end avec Top Music. Votre playlist Alsace continue avec David Guetta et Jennifer Lopez, Save Me Tonight. Juste après la sélection Top Music, Martin.
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2: Direction le parc de Vesserlin dans le Haut-Rhin pour une belle sortie familiale ce week-end. À l'occasion du Festival des Jardins Métissés, découvrez un voyage épique et poétique au cœur de ces jardins. Pour cette 24e édition, la part belle est faite à l'Odyssée d'Ulysse. Vous verrez des décors monumentaux, suivrez l'aventure d'un héros mythique. L'Odyssée qui raconte le long retour d'Ulysse vers Ithaque après la guerre de Troie. Il est confronté à de nombreuses épreuves, le cheval de Troie, le souffle d'Éole, les chants des sirènes, le combat contre le cyclope. Autant d'épreuves devenues légendaires et qui sont reproduites dans les jardins du parc de Vesserlin. Les horticulteurs ont fait un travail formidable. C'est à découvrir jusqu'au 1er novembre prochain et c'est surtout ouvert dès ce week-end à Vesserlin.
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0: Il était bien ce tube, Michael Miro, l'horloge tourne. Ambiance Coupe du Monde, pour la suite de votre playlist Alsace sur Top Music. Le Maroc s'est qualifié cette nuit, le Brésil est bien parti aussi. Le prochain match de l'équipe de France, c'est lundi à 23h. Shakira et Burna Boy, l'hymne officiel de cette Coupe du Monde 2026, arrive pour commencer 40 minutes de tube à la suite sur Top Music.
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Voici Slimane, première fois dans votre playlist Alsace.

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2: En plein cœur de 40 minutes de tube à la suite, votre playlist Alsace continue. Il est 13h, bienvenue tout le monde. This Is et Théodora, Mélodrama, ça c'est le tube de ces derniers mois. Et puis Offenbach pour se mettre dans l'ambiance du samedi, voici Miles Away sur Top Musique.

Une sortie en Alsace avec les plus belles pierres précieuses du monde, mais aussi des météorites. Qu'est-ce que c'est ? Martin va tout vous dire dans moins de 5 minutes dans la sélection Top Music, juste après Zazie, peu importe, et Julien Lib, Ota, dis-moi où dans votre playlist Alsace.

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1: Le week-end continue sur Top Music. Avec l'un des tubes de l'été, Martin Garrix, Ed Sheeran. Juste après la sélection Top Music.
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3: Sainte-Marie-aux-Mines va devenir la capitale mondiale de la minéralogie les 27 et 28 juin pour cette 61e édition. L'événement va accueillir 1000 exposants venus de 58 pays. 45 000 visiteurs venus de toute l'Europe sont attendus pendant ces deux jours. L'occasion évidemment de découvrir des minéraux exceptionnels, des pierres précieuses, des météorites, mais aussi des bijoux. Il y aura également des expositions spectaculaires comme Nuances de fer, des conférences avec des spécialistes, des animations pour toute la famille et surtout l'une des plus grandes bourses aux minéraux du monde. Vous pourrez échanger directement sur place vos pierres précieuses. L'événement Mineral & Gem, c'est le nom, ça va se passer à Sainte-Marie-aux-Mines les 27 et 28 juin prochains.
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1: Bon week-end sur Top Music, c'était Sound of Legend. Il vous propose une soirée de dingue. Ce sera juste avant la fin des vacances, juste avant la rentrée à Strasbourg, au Rhenus de Strasbourg, dans le cadre du tournoi Europa Cup, un tournoi de handball européen niveau Ligue des Champions, les 21, 22 et 23 août. Votre playlist Alsace continue sur Top Music. On va commencer ensemble 40 minutes de tube à la suite avec... L'un des tubes de l'été, Naïka sur Top Music.
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Merci. 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Voici Tibbs dans votre playlist Alsace sur Top Musique.

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2: Merci de passer le week-end avec Top Music, c'est Erwan, il est 14h, on est en plein cœur de 40 minutes de tubes à la suite, on continue avec Sia bien sûr, et l'un des tubes de votre été 2026, dans quelques années ça vous rappellera des souvenirs, voici Temper City sur Top Music.

0: Bon après-midi sur Top Music. La rencontre David Guetta et Jennifer Lopez pour la suite de votre playlist Alsace, et un autre DJ vous donne rendez-vous ce soir à partir de 22h pour 6 heures de mix dans toute l'Alsace pour faire la fête. Ça sera Nono, bien sûr, le DJ de Top Music. Le mix de Nono ce soir, 22h.
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0: Ambiance Coupe du Monde pour la suite. Vous regardez les matchs, vous ou pas? Moi, ça m'arrive hein, de temps en temps, la nuit, je sais pas quoi faire. En plus, il fait chaud en ce moment, on n'arrive pas à dormir. Alors, on regarde la Coupe du Monde et on écoute l'hymne officiel de la Coupe du Monde sur Top Music pour commencer 40 minutes de tube à la suite. Ça sera Shakira et Burna Boy. Die Die sur Top Music.
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Voici Freya Skies dans votre playlist Alsace. 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
2: Eh ouais, je sais, il fait chaud, il fait très très chaud. Bon après-midi sur Top Musique, c'est Erwan, il est 15h, votre playlist Alsace continue avec la rencontre Coldplay, Beyoncé, Hymne for the Weekend, titre de circonstance, ça sera juste après Offenbach sur Top Musique.

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1: 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C'est beau ça, c'est Lewis Capaldi. Lewis Capaldi pour la suite.
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1: 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Votre playlist Alsace continue avec Miles Smith, Nia Loran, David Guetta, Teddy Swims et Tones and I arrivent également en trio sur Top Music.
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Ouais, je sais, il fait chaud, il fait très chaud cet après-midi dans la région. On est toujours en vigilance orange canicule. On passera peut-être demain en vigilance rouge. On sera tenu au courant, bien sûr. Et voici un petit coup de fraîcheur dans votre playlist Alsace qui va faire du bien. C'est la belle surprise de l'été. Manon Lisa, le petit pêcheur sur Top Musique.

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0: pense, la semaine dernière, pour 3 jours, ça a été un carton. Et lui aussi, il cartonne tous les samedis soirs à partir de 22h sur Top Music. 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

0: L'hymne de la Coupe du Monde pour continuer sur Top Music. Oui, c'est bien elle qui a chanté à la cérémonie d'ouverture. C'était pas son sosie. Vous avez peut-être vu passer ça sur les réseaux. Shakira et Burna Boy, Die Die. Et comme il n'y a pas que le football dans la vie, on part au cinéma tout de suite avec Olivia sur Top Music.
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2: Toy Story 5, c'est le grand retour de Woody, Buzz l'éclair, Jessie et toute la bande. Cette fois, nos héros doivent affronter un ennemi inattendu, la technologie.
3: Bonnie, il y a un colis pour toi. Ah,
4: merci, merci.
5: Bonjour, je suis Lilypad. Jouons ensemble.
6: Oh, c'est l'extension, ça recommence.
2: Les enfants comme Bonnie délaissent les jouets traditionnels pour les écrans et gadgets high-tech.
7: Bonnie, le temps d'écran est terminé.
8: D'accord.
9: Il faut que je te parle, machine.
10: Appelle-moi Lily.
9: Avec les jouets, on a passé tout l'été à aider Bonnie à se faire des amis.
2: Jessie prend les rênes de l'histoire, tandis que Woody, Buzz et les autres tentent de sauver leur place dans le cœur des enfants.
11: Woody !
12: Je suis venu le plus vite possible.
13: Pourquoi tu portes une robe, Woody ?
14: Ça s'appelle un poncho.
15: Fourchette.
2: Et si les jouets devenaient has-been ?
9: Woody !
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Bon après-midi sur Top Music. Qu'est-ce qu'on a aimé cette année? Le duo This Is Theodora. On les a tellement aimés que lui est victoire de la musique masculine et elle, victoire de la musique féminine. C'est le tube de l'année. This Is et Theodora. Mélodrama sur Top Music.

0: Offenbach arrive pour la suite. La météo pour demain, après l'info Alsace en 90 secondes avec la rédac.
1: Bonsoir à tous, le Bas-Rhin et le Haut-Rhin en vigilance orange canicule aujourd'hui et demain. Les températures pourraient grimper à plus de 34 degrés ce dimanche. Résultat, certaines communes comme Mutzig annulent les festivités pour la fête de la musique. À Strasbourg et Mulhouse, l'événement est maintenu, mais les autorités vont s'adapter pour prendre toutes les mesures de sécurité nécessaires. Les trains, eux, devraient circuler sans trop de perturbations aujourd'hui et demain dans la région malgré cette vague de chaleur. 99,6% d'entre eux sont climatisés, ont annoncé la région et la SNCF. Il est cependant possible que des limitations temporaires de vitesse de circulation soient mises en œuvre, comme c'est le cas entre Strasbourg et Bâle. Strasbourg, où le prix du stationnement va baisser dans les prochaines semaines. C'était l'une des promesses de campagne de la maire Catherine Trottmann. La baisse du tarif résident doit être votée lundi en conseil municipal. Il concerne 15 000 automobilistes. En fonction de la catégorie socio-professionnelle à laquelle vous appartenez, le prix de votre abonnement mensuel pourrait être divisé par 2, voire 3.
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0: Vous avez eu chaud aujourd'hui, vous aurez encore plus chaud demain. Allons-nous passer en vigilance rouge canicule? On sera prévenu. Pour l'instant, on est toujours en vigilance orange. Du soleil, bien sûr, pour demain. Dans l'après-midi, on aura 36-37 degrés dans la région et encore par endroits plus de 30 degrés pour la fête de la musique.
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0: Il est déjà 17h, bienvenue tout le monde, excellent week-end. J'espère que vous n'avez pas trop chaud, que vous supportez bien la chaleur. En tout cas, REM, Losing My Religion pour un souvenir arrive dans votre playlist Alsace. Juste après Offenbach, voici Miles Away sur Top Musique.

0: 2026 à Colmar, il y aura du beau monde hein, cette année encore. Big Flo Oli, Mickey, Gims, Charlotte Cardin, Christophe Maé, Clou de Capéo, Mika. Il y aura même une soirée old school avec Kool & The Gang et UB40. Et bonne nouvelle, vous gagnerez vos places pour la foire au vin de Colmar 2026 la semaine prochaine, tous les jours, entre 16h et 19h sur Top Music. Ambiance chill pour continuer, c'est normal, c'est l'été. Naika. Qui arrive également dans votre playlist Alsace.
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1: 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C'est l'un des tubes de l'été qui se prépare pour la suite de votre playlist Alsace avec Temper City sur Top Music.
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Le week-end va continuer avec Damien dans votre playlist Alsace sur Top Music. C'était Erwan. On se donne rendez-vous lundi pour la Top Family de 19h à 21h. Une Top Family qui, exceptionnellement, sera réservée à un public averti. Rendez-vous lundi. Pour en savoir plus dans l'immédiat, voici Evanescence sur Top Music.

0: bienvenue sur Top Musique. On débarque ce samedi soir ensemble, c'est Damien. Et je vous passe de Second Voice juste après la météo caniculaire de ce week-end et l'actu de la région en moins d'une minute.
1: Bonsoir à tous. La consommation d'alcool dans l'espace public interdite ce week-end dans plusieurs communes du Bas-Rhin, dont Strasbourg. Décision prise par la préfecture face à l'épisode de forte chaleur qui frappe l'Alsace ce week-end. Toute la région est en vigilance orange pour canicule, comme les deux tiers du pays d'ailleurs aujourd'hui. À noter aussi que le triathlon Triture, sauf la partie aquatique et le trail du Schneps 2026 qui était prévu demain, sont annulés. Toujours à cause de ces fortes chaleurs, 12 écoles à Colmar n'ouvriront pas leurs portes lundi. En revanche, pas de report pour les oraux du grand oral pour le bac dans l'académie. Ils commenceront dans moins de 10 jours. Des travaux de maintenance sont prévus sur le réseau de tram de la CTS et ils dureront tout l'été. Des perturbations sont donc à prévoir pendant toute cette période estivale sur la plupart des lignes. Et puis un Strasbourgeois à suivre à la Coupe du Monde ce soir. Le latéral ivoirien du RCA, Guéladoué, affronte l'Allemagne à 22h. Les éléphants pourraient se qualifier pour les 16e en cas de victoire.
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0: Aucune surprise, on n'échappe pas à la canicule en Alsace et ça va continuer demain avec du soleil bien sûr, mais surtout des températures très élevées. On ne descendra pas sous les 22 degrés cette nuit, tout comme demain on réveille autour de Mingen-sur-Moder. 23 pour Arbourg-Vire et Bischheim. Dès la mi-journée, il fera 36 degrés à Haguenau, Vandenheim, Wingersheim et Mulhouse. Des températures à l'ombre bien sûr.
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0: Il est 18h, c'est bientôt l'apéro avec les Bretzel Bully, les Bretzel qui font craquer l'Alsace. Et tiens, histoire de vous rafraîchir un peu, je vous emmène au bord et dans l'eau à Rue d'Antica. Ce sera juste après un classique de No Doubt et de Second Voice maintenant. Let Me Be sur Top Musique.

0: Sorte un peu qu'on va écouter David Guetta et Jennifer Lopez. Save Me Tonight. Ce sera avant Lewis Capaldi.
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3: Avant ça, nouvelle de Netflix qui continue d'adapter un peu tout et n'importe quoi en série télé. Un nouveau dessin animé qui va être adapté en série en prise de vue réelle. Et ce dessin animé, c'est Scooby-Doo.
4: Oh
5: bah, comment ils font le chien?
3: Oui, c'est là, c'est la question. Qui va jouer le clébard? Est-ce qu'on va faire appel à un acteur?
5: C'est quand même central cette histoire.
3: Ben oui, c'est ça, tout repose sur le chien. Et je serais mort de rire si t'avais un mec déguisé en chien.
5: T'as un vieux costume, tu sais, des années 80, là, tu sais. Comme dans les films pas chers.
3: Ouf, ouf, les trucs à la foire fouille.
5: Où, Samy?
3: T'imagines l'acteur qu'on appelle

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0: l'hymne de la Coupe du Monde. Et bien ça arrive dans un instant sur Top Music, Shakira et Burna Boy, Die Die. Et le prochain match de l'équipe de France, c'est lundi soir, hein, bien sûr, après-demain, 23h, face à l'Irak.
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arrière avec ce classique de Nelly Furtado, Say It Right. Qu'est-ce que ça fait du bien et que du bon à venir encore pour la suite de votre playlist Alsace. Et avant les infos 19h, je vous ai préparé Imagine Dragons. Après Oria, voici Soirée Mondaine sur Top Music.

0: C'est la mienne, merci de passer ce samedi soir avec nous sur Top Music. Et Miles Smith qu'on va écouter ensemble juste après. La météo très chaude pour ce week-end et l'actu de la région en moins d'une minute.
1: Bonsoir à tous. La consommation d'alcool dans l'espace public interdite ce week-end dans plusieurs communes du Bas-Rhin, dont Strasbourg. Décision prise par la préfecture face à l'épisode de forte chaleur qui frappe l'Alsace ce week-end. Toute la région est en vigilance orange pour canicule, comme les deux tiers du pays d'ailleurs aujourd'hui. À noter aussi que le triathlon Triture, sauf la partie aquatique et le trail du Schneps 2026 qui était prévu demain, sont annulés. Toujours à cause de ces fortes chaleurs, 12 écoles à Colmar n'ouvriront pas leurs portes lundi. En revanche, pas de report pour les oraux du grand oral pour le bac dans l'académie. Ils commenceront dans moins de 10 jours. Des travaux de maintenance sont prévus sur le réseau de tram de la CTS et ils dureront tout l'été. Des perturbations sont donc à prévoir pendant toute cette période estivale sur la plupart des lignes. Et puis un Strasbourgeois à suivre à la Coupe du Monde ce soir. Le latéral ivoirien du RCA, Guéladoué, affronte l'Allemagne à 22h. Les éléphants pourraient se qualifier pour les 16e en cas de victoire.
0: Aucune surprise, on n'échappe pas à la canicule en Alsace et ça va continuer demain avec du soleil bien sûr, mais surtout des températures très élevées. On ne descendra pas sous les 22 degrés cette nuit, tout comme demain on réveille autour de Mingen-sur-Moder. 23 pour Arbourvir et Bischheim. Dès la mi-journée, il fera 36 degrés à Haguenau, Vandenheim, Wingersheim et Mulhouse. Des températures à l'ombre bien sûr.
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0: 19h, c'est bientôt l'apéro avec les bretzels Belly, les bretzels qui font craquer l'Alsace. Et d'ailleurs, les amis, on va vous offrir tout ce qu'il faut pour vos apéros entre amis ou en famille cet été. Ce sera juste après Coldplay ou encore Miles Smith, Niall Horan maintenant. Drive safe sur Top Musique.

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0: Tiens, et si on s'est chauffé pour le mix de Nono tout à l'heure? Bon, ok, alors s'échauffer avec les températures en ce moment, c'est peut-être pas le bon mot, mais à coup le pas, alors on va dire qu'on se prépare. Voilà, on se prépare très bien, même avec Offenbach, Miles Away. Tout ça avant un énorme tube de Michael Jackson.
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0: musique. On va démarrer ensemble plus de 40 minutes de tube avec le dernier Sound of Legend. San Francisco, on écoutera aussi Bruno Mars. Mais avant ça, il s'est passé un truc incroyable cette semaine sur Top Music. C'est le Top Cash.
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Les amis, si vous cherchez du boulot ou si vous proposez un job en tant que recruteur, eh bien sachez que les trackers d'emploi sont de retour ce jeudi, toute la journée, sur Top Music et topmusic.fr. Topmusic.fr justement pour avoir toutes les infos pendant qu'on écoute M. Pokora, Zayn et Luisa maintenant. Voici Jetlag, c'est plus de 40 minutes de tube à la suite sur Top Music.

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2: J'espère que vous passez une belle soirée avec nous sur Top Musique. C'est Damien. Si vous êtes passionné par la minéralogie, il y a un rendez-vous incontournable hein, chaque année à Sainte-Marie-aux-Mines. Et je vous y emmène après Christophe Willem et Martin Garrix, Ed Sheeran à 20h. Voici Repeated sur Top Musique. Bonne soirée.

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0: 4, 5, 6, 7. Non, même pas deux minutes sans ta musique, il y a Jack et Carla qui arrivent. La recette. On écoutera aussi David Guetta et Jennifer Lopez.
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0: Harry Santa Music, on est reparti pour plus de 40 minutes de tube. 40 minutes à la suite et Shakira Burna Boy pour démarrer. L'hymne de la Coupe du Monde de foot, Die Die, ça arrive dans moins de 90 secondes.
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0: On écoutera Charlotte Cardin aussi, elle sera en concert dans quelques semaines, hein, le 5 août à la Foire aux Vins d'Alsace. Et vos places à gagner dès lundi sur Top Music entre 16h et 19h. Pour aller voir Charlotte Cardin ainsi que Asaf Amidan en première partie. On aura également d'autres invités à vous offrir toute la semaine prochaine pour les concerts de Claudio Capéo, Christophe Maé entre autres. Mais également Mika, la Foire aux Vins des Rails, d'autres soirées encore. On vous dit tout dès lundi dans le 16-19 sur Top Music, soyez là.
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soleil. Et après le coup de soleil de Big Flo et Oli, ce sont les nouveaux soleils d'Indochine qu'on va écouter avant 21h sur Top Music. C'est Héloïse qui nous l'a demandé du côté de Bernolsheim. Ce sera juste après Waities sur Top Music. C'est plus de 40 minutes de tube à la suite.

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2: Vous avez chaud? Eh ben nous aussi. Mais rassurez-vous, hein, Top Music, c'est le climatiseur officiel de votre été en Alsace. Comment c'est possible? Eh bien avec un petit peu de douceur et d'amour. La chanson d'amour de Mentissa par exemple. Après Gims et Offenbach à 21h, voici Miles Away, plus de 40 minutes de tube. 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
1: Top musique, c'est Damien et dans même pas 1 minute 30, je vous passe This Is et Théodora. Mélodrama. J'ai aussi pour vous Zazie et Christophe Maé. 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

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Voici Temper City, Self-Aware dans votre playlist.

0: DJ, votre DJ du samedi soir sur Top Music, c'est Nono. Il arrive d'ici 20 minutes, hein, le mix de Nono après Amir, Elena et Yoa maintenant dans votre playlist Alsace. Voici moi.
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2: 22h, c'est parti pour le mix de Nono sur Top Musique. Les platines sont restées au frais toute la journée. Il n'y a pas de souci, tout est ok pour démarrer maintenant. 6 heures de mix non-stop jusqu'à 4h du mat. Et je rappelle que le mix de Nono, c'est aussi en replay à tout moment sur l'appli Top Musique et sur topmusique.fr.
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